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1: Mesdames et messieurs, bonsoir à toutes, bonsoir à tous. Vous êtes sur Cannes en français, il est 21h. Et je suis Rachel Haddad, nous sommes ensemble jusqu'à 22h. Ce soir, nous parlerons de la nouvelle offensive économique américaine contre l'Iran et de ses conséquences pour la population, tout d'abord avec Ramin Param. Puis direction l'Ukraine, où l'on célèbre les 35 ans de l'indépendance d'un pays en pleine guerre. Bogdan Obra sera avec nous pour nous conter ces célébrations. Enfin, quelques jours de la rentrée scolaire, nous nous intéressons à la crise des enseignants en Israël avec Ruth Ben-Smihan, proviseur du collège lycée franco-israélien Marcel et Lucette Drey de Mikvé Israël. Enfin, dans notre magazine, la deuxième et dernière partie de notre entretien avec maître Alexandre Ben-Soussan, entre son cabinet d'avocat et Gaza, il nous raconte ce que ces mobilisations à répétition ont changé dans son métier, dans sa vie et dans son regard sur la société israélienne après 3 longues années de guerre. Mais avant tout, voici les principaux titres de ces dernières 24 heures.
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1: Benjamin Netanyahou a tenu cet après-midi une évaluation sécuritaire au quartier général du commandement central de l'armée israélienne consacrée à la dégradation de la situation en Cisjordanie. Il était notamment présent avec lui Israël Katz ainsi qu'Eyal Zamir et le conseiller à la sécurité nationale Shmuel Ben Ezra. Cette réunion intervient après l'attaque au couteau d'hier près d'Al-Hodja dans la vallée du Jourdain où un Israélien a été modérément blessé et un Palestinien de 16 ans soupçonné de l'attaque a ensuite été arrêté. Cette réunion donc intervient aussi sur fond de multiplication de violences de colons contre les Palestiniens. Selon plusieurs informations de la presse israélienne, de hauts responsables de l'armée ont averti les pouvoirs politiques que la Cisjordanie se rapprochait d'une escalade violente beaucoup plus large. À Kousra, au sud de Naplouse, les soldats israéliens ont finalement quitté la maison palestinienne où ils étaient installés depuis plus d'une semaine après le siège de plusieurs habitations par des colons. Les forces de sécurité ont dû intervenir aujourd'hui dans 3 incidents distincts impliquant des Israéliens entrés dans des zones palestiniennes. Parmi eux, un Israélien armé a été arrêté près de Ramallah après avoir affirmé être un policier palestinien. Ces incidents interviennent alors que l'armée cherche précisément à éviter de nouveaux points de friction en Cisjordanie. Des manifestants ultra-orthodoxes ont perturbé cet après-midi la circulation sur la route 4 pour protester contre l'arrestation dimanche d'un jeune homme recherché pour insoumission au service militaire. Celui-ci avait été identifié comme réfractaire après avoir été contrôlé parce qu'il n'avait pas payé son titre de transport. Il s'agit de la première grande mobilisation ultra-orthodoxe contre la conscription depuis plusieurs semaines après une relative accalmie pendant les vacances des Yeshivot. Après plusieurs menaces visant Gadi Eisenkot, le Shin Bet autorise désormais les gardes privés du dirigeant du parti Yachar à porter des armes. L'agence de sécurité ne lui attribuera toutefois pas sa propre équipe de protection. Netanyahou avait demandé au Shin Bet de s'assurer que son principal rival électoral bénéficie d'une protection adéquate. À Gaza, au moins 4 Palestiniens tués aujourd'hui, dont 2 enfants, selon les services médicaux palestiniens. Les tirs et frappes israéliens ont fait au moins 4 morts. Une fillette de 10 ans, Amal Abou Kater, aurait été tuée par balle alors qu'elle mangeait dans la tente familiale à Khan Younis. Un garçon de 4 ans a été tué dans une frappe contre une maison du camp de Bourej et une autre frappe à Dir el-Bala a fait 1 mort et 1 blessé. L'armée israélienne confirme avoir visé Dir el-Bala, un membre du Hamas, mais ne dit pas avoir connaissance de l'incident concernant la fillette. L'armée israélienne affirme avoir donc frappé aujourd'hui 2 dépôts d'armes du Hamas situés à l'intérieur de mosquées dans la bande de Gaza. Israël poursuit donc ses frappes ciblées malgré le cessez-le-feu en affirmant agir contre des combattants et des infrastructures qui préparent de nouvelles attaques. Selon un nouveau rapport publié ce soir, 9 cerfs-volants auraient été lancés depuis Gaza en direction des forces israéliennes au mois de juin, sans entraîner de riposte. Le sujet revient au premier plan après la reprise récente des lancements de cerfs-volants, ballons et drones depuis Gaza. Benjamin Netanyahou et Katz ont averti hier que l'armée israélienne intensifierait ses frappes si ces lancements se poursuivaient. Le secrétaire d'État américain au Trésor, Scott Bessent, a annoncé un élargissement des sanctions secondaires contre l'Iran. Washington veut désormais pouvoir viser davantage d'entreprises, d'institutions financières et de pays continuant à commercer avec Téhéran. L'objectif affiché est d'isoler économiquement le pays et de tarir notamment les circuits permettant de vendre le pétrole. Donald Trump s'est entretenu la semaine dernière avec le chef de l'armée pakistanaise, le maréchal Asim Munir, avant le déplacement de celui-ci aujourd'hui à Téhéran. Selon trois sources pakistanaises, Trump lui a notamment demandé d'essayer de ramener l'Iran à la table des négociations. Benjamin Netanyahou a affirmé dans une interview téléphonique accordée ce soir à la chaîne 14 que l'Iran avait tenté de tuer l'un de ses deux fils. Le Premier ministre n'a précisé ni s'il parlait de Yair ou d'Avner Netanyahou, ni quand ni comment cette tentative aurait eu lieu. À cette heure, aucun élément indépendant n'a été rendu public permettant de confirmer ou d'infirmer cette affirmation. L'Altalena retrouvée intacte à 503 mètres de profondeur, l'épave du navire de l'Irgun coulé en juin 1948 a été localisée à environ 20 km des côtes israéliennes à 503 mètres de profondeur. L'opération de recherche aurait coûté environ 1 million de shekels et nécessité 2 années de préparation. L'Altalena transportait des armes et des immigrants lorsque l'affrontement avec les forces du jeune État d'Israël fit 19 morts, 16 membres de l'Irgun et 3 soldats de l'armée israélienne. Washington donc ouvre aujourd'hui un nouveau front dans sa stratégie de pression maximale contre l'Iran, avec un durcissement annoncé des sanctions visant aussi ceux qui continuent à commercer avec Téhéran. Une offensive économique qui intervient dans un pays qui est déjà profondément fragilisé par déjà des années de sanctions et de guerres, et la guerre qui a lieu depuis plus d'un an maintenant, Donc pour comprendre ce qu'elle peut réellement changer à l'intérieur de l'Iran, nous recevons Ramin Param. Bonsoir Ramin.
3: Bonsoir Rachel.
1: Alors, le rial vient de franchir les 2 millions pour un dollar, au-delà du symbole. Hein, qu'est-ce que ça signifie concrètement pour un Iranien qui est payé en rial? Est-ce qu'une partie de la classe moyenne est tout simplement en train de disparaître en Iran, Ramin?
3: Oui, c'est exactement ça, Rachel. C'est-à-dire une partie de la classe moyenne iranienne a tout simplement d'ores et déjà disparu. Mmh. Et ce qu'il en reste, n'est que, disons, un souvenir squelettique de ce que fut la classe moyenne iranienne avant les sanctions. Cela fait des années que la mobilité sociale en Iran est devenue à sens unique, vers le bas. Mmh. Et ces nouvelles sanctions, comme vous l'avez à juste titre précisé, interviennent à un moment où l'économie est déjà extrêmement fragilisée à cause des années de sanctions, en fait plus de 4 décennies de sanctions, mais des sanctions de plus en plus dures depuis maintenant presque 2 décennies, et des guerres que nous avons connues ces derniers mois. Et avec leurs conséquences sur les infrastructures industrielles, conséquences matérielles évaluées, des dégâts évalués à près de 300 milliards de dollars, et puis des centaines de milliers d'emplois qui ont été perdus à cause de ces récentes guerres. Donc, ces sanctions interviennent effectivement à un moment extrêmement délicate et risque d'avoir des conséquences très rapidement, à mon avis, sur le quotidien des gens.
1: Mmh. Washington a déclaré vouloir maintenant s'attaquer aussi aux pays, aux entreprises qui continuent en fait de commercer avec l'Iran. En filigrane, on entend la Chine, hein, mais ces circuits là, qui permettent de vendre à Téhéran, de vendre son pétrole et de récupérer des devises, s'ils sont réellement coupés, combien de temps l'économie iranienne elle peut tenir?
3: Écoutez, c'est difficile pour un non-économiste comme moi de vous dire combien de temps ça peut tenir. Oui. Ce que je peux vous dire, c'est que ce que disent des économistes iraniens, que ce n'est plus tenable. L'économie ne tiendra plus pour longtemps. Que sans des changements politiques d'envergure, aucune réforme économique ne peut avoir lieu en Iran, même dans les meilleures conditions, c'est-à-dire dans des conditions où la menace extérieure ou les pourparlers ou les négociations avec les Américains est aboutie à quelque chose, même dans

0: un sac de billets pour acheter du pain ou pour changer ça contre un dollar.
1: Et alors, on entendait ce soir le secrétaire américain au Trésor, Scott Bessent, qui présentait donc le panel de sanctions et qui comparait, hein, voilà, puisque vous comparez à l'Allemagne, lui, il comparait à la chute du mur de Berlin. Il disait que les sanctions avaient fait en sorte, en fait, que les soldats arrêtaient de tirer contre leur peuple. Donc, en fait, c'est une espèce d'appel, un ralliement aux Iraniens à se libérer face au régime, à se révolter, que les sanctions doivent être juste comme du vent sous leurs ailes, en fait, pour les aider à se libérer. Qu'est-ce que vous pensez de cet argument?
0: Cet argument n'est pas nouveau. Cet argument a déjà été utilisé à plusieurs reprises, c'est-à-dire comparant l'Iran à, par exemple, la France, qui occupait pendant les années de guerre au siècle dernier, et que c'est les Américains qui viennent, les Alliés qui viennent libérer la France et les plages de Normandie. Il y a une part, évidemment, de propagande, mais la réalité iranienne n'est pas non plus quelque chose de stable, ne reflète pas quelque chose de stable du tout, ni sur le plan économique, on vient de le dire, ni sur le plan social, ni sur le plan politique. Il n'y a absolument aucun horizon de stabilité dans la situation actuelle. Et il est évident qu'avec l'aggravation économique du quotidien des Iraniens, on peut effectivement assister à des manifestations de mécontentement pouvant aussi être violents. Ça, c'est pas non plus moi qui le dis seulement. Ce sont les cris d'alarme, d'alerte venant de l'Iran même, de la part de responsables économiques ou d'universitaires qui disent que cette situation ne peut pas continuer et que si cette situation venait à durer encore un peu plus longtemps, nous allons assister à des explosions de colère de la part de la population. Et c'est évident, parce que je vais vous donner juste un seul exemple, c'est que un mois de travail d'un ouvrier iranien suffit à ses besoins pendant 10 jours. 10 jours. Wow. Il faut travailler un mois pour pouvoir subvenir à ses besoins et aux besoins de sa famille pendant 10 jours.
1: Donc, mathématiquement, ça ne fonctionne pas, oui.
0: Non, ça ne fonctionne pas. Il n'y a strictement rien qui fonctionne. C'est ça le grand problème. Il n'y a strictement rien sur le plan économique, sur le plan politique, sur le plan de la gouvernance, qui fonctionne en Iran. C'est un dysfonctionnement complet, généralisé, et qui va s'aggraver.
1: Et est-ce qu'on entend déjà de la grogne chez les Iraniens, où ils ont encore trop peur des dernières représailles sanglantes qu'il y avait eu quand ils étaient descendus dans la rue?
0: Je n'ai pas observé de grogne de manière organisée, de manière... Mais la grogne existe, le mécontentement existe. La violence que nous avons vue au mois de janvier a eu également ses effets, c'est-à-dire que cette grogne est un peu comme le feu sous les cendres, comme on dit en persan, mais pas encore aussi manifeste qu'on pourrait le penser, mais cette grogne est réelle, elle existe. Des experts iraniens à l'intérieur du pays voit les signes avant-coureurs de cette grogne qui peut se généraliser et qui peut devenir violente, mais il faut rappeler, comme je le fais à peu près à chaque fois sur cette plateforme, qu'il n'y a pas d'opposition organisée, à l'extérieur, ça n'existe pas. Il faut cesser de prétendre qu'il y a une opposition et un leader qui a une influence certaine en Iran pour pouvoir changer les choses. Cette chose-là n'existe pas. Et à l'intérieur, le mécontentement existe, le mécontentement va s'aggraver. Et la seule issue possible, à mon avis, c'est d'organiser ce mécontentement à l'intérieur même du pays, de manière politique, à l'intérieur même du pays. Mais ça, c'est un autre sujet, peut-être.
1: Ramin Param, merci d'avoir été avec nous. Je rappelle que vous êtes écrivain et opposant au régime iranien. Merci, bonne soirée.
0: Merci à vous. Merci.

0: Et tout de suite, nous recevons Bogdan Obraz pour nous parler des célébrations aujourd'hui des 35 ans de l'indépendance de l'Ukraine. Bonsoir Bogdan.
1: Bonsoir.
0: Alors à Paris aussi, j'imagine que la communauté ukrainienne marque cette journée. Vous y êtes hein, depuis que la guerre a éclaté. Dites-nous concrètement comment est-ce qu'on fête l'indépendance ukrainienne après plus de 4 ans de guerre, est-ce que c'est encore une fête ?
1: Alors effectivement, aujourd'hui c'est une grande journée parce que c'est la journée de la restauration de l'indépendance d'Ukraine. C'est déjà le 35e anniversaire et c'est très important de le fêter en pensant à toutes les générations qui ont donné leur vie et leur santé pour l'acquérir et aussi en pensant à toutes les générations qui vont suivre, qui vont continuer à vivre en Ukraine et continuer à construire le pays. En France, on a commencé les célébrations encore hier, il y avait toute une marche, tout un défilé avec les chemises brodées ukrainiennes, avec le grand drapeau dans le centre de Paris, sous la Tour Eiffel, qui était terminé par un pique-nique traditionnel avec les chants et les danses. Et aujourd'hui, à 22h, la Tour Eiffel sera éclairée avec les couleurs jaune et bleu, les couleurs du drapeau ukrainien. C'est encore une fois le signe de soutien d'Ukraine par la France. Et en Ukraine, cette journée, quand même, donc, comme tous les jours, elle est marquée sous le joug de la guerre. Mmh. À 9h précisément, à 9h du matin, on commence la journée avec la minute de silence pour commémorer tous les morts tombés au combat et qui sont morts à cause de la guerre que la Russie mène. Ce matin, malheureusement, notre maudit voisin fête l'indépendance entre les guillemets d'Ukraine aussi, en tirant sur les magasins épicentres, donc c'est les magasins de construction de bâtiments dans la région Odessa, et en tirant sur une maison d'habitation, sur un immeuble d'habitation à Tchernihiv, dans le nord d'Ukraine, en faisant de nombreux blessés. Hier, à Kiev, il y avait la grande statue de la mère patrie qui était illuminée avec différentes couleurs. Donc, c'était un véritable show de laser. L'illumination concernant la 35e année de l'indépendance. Et très important à dire que d'habitude, ça fait déjà, je suis en France depuis 2008, mais je me rappelle qu'à chaque fois en Ukraine, il y avait le défilé militaire. Et bien, cette fois-ci, c'était aussi le défilé des militaires à Kiev, mais ce n'était pas les hommes, c'était des robots, c'était des drones. Notamment, il y avait sur Khreshchatyk, l'avenue principale, il y avait les véhicules sur le sol, donc les véhicules robotisés. Dans l'air, il y avait les drones qui volent. Et dans la rivière, donc de Dnipro, il y avait les drones navals nautiques qui vont aller dans la mer. Donc ce défilé était unique parce que aussitôt après, tous ces drones sont allés aux zones de combat car on se bat pour notre indépendance que la Russie veut nous reprendre. Et puis aussi très important à dire que, comme j'ai dit déjà, c'est sous le joug de la guerre, notamment à Lviv, on a créé toute une statue comme ça interactif avec plus de 2000 soldats qui sont tombés au combat pour commémorer les gens qui se battent pour l'indépendance d'Ukraine. Donc partout, il y a cette célébration qui sont malheureusement menées sous l'emprise de la guerre. Et aussi, il faut penser à tous nos citoyens qui sont actuellement sur les territoires occupés. Il y a un mouvement qui s'appelle Jovta Strichka, le ruban jaune. Donc, ces citoyens ukrainiens qui prennent discrètement en photo le drapeau ukrainien ou des messages, ce fait de l'indépendance dans les territoires temporairement occupés par la Russie.
0: Une dernière question avant de nous quitter. Bogdan Zelensky a déclaré aujourd'hui que l'Ukraine voulait la paix, mais qu'elle n'était pas prête à capituler. Est-ce que c'est l'état d'esprit que vous entendez chez les Ukrainiens autour de vous ?
1: Oui, car on sait ce qui se passe quand la Russie vient occuper votre territoire. Donc ils ne pensent même pas à occuper le territoire, ils tuent les civils, ils les violent, ils les maltraitent. Donc on sait, si on baisse les mains en disant on veut la paix, ben, les occupants vont venir et en disant haut les mains.
0: Bravo et bon courage et puis surtout bonne fête d'indépendance Bogdan Obraz à vous et à tous les Ukrainiens. Bonne soirée.
1: Merci beaucoup. Merci.
0: à maintenant une semaine de la rentrée scolaire. Les chiffres sur la pénurie des enseignants en Israël sont assez contradictoires. D'un côté, le ministère de l'Éducation annonce aujourd'hui 1539 postes d'enseignants encore vacants, soit plus de 99% des postes pourvus. Mais d'un autre côté, des calculs fondés notamment sur les données du Bureau central des statistiques évoquent plus de 30 000 enseignants manquants ou insuffisamment qualifiés. Alors, pour comprendre ce qui se passe réellement sur le terrain, nous avons choisi de nous adresser à Ruth Ben-Simian, qui est proviseure du collège-lycée franco-israélien Marcel et Lucette Drahi de Mikvé Israël. Bonsoir Ruth Ben-Simian.
2: Bonsoir Rachel.
0: Merci d'avoir accepté cette invitation sur les ondes de Cannes en français. Alors, on le disait un peu plus tôt, nous sommes à quelques jours de la rentrée. À Mikvé Israël, dans le collège lycée francophone franco-israélien, est-ce qu'il vous manque des professeurs? Est-ce que c'est à la même échelle que dans les autres écoles?
2: Alors, c'est pas à la même échelle parce qu'effectivement, nous, on commence en amont très très tôt à faire la recherche des professeurs et des besoins qui nous manquent. Mmh. Donc, j'ai commencé à en rencontrer vraiment très très rapidement. Dans mon établissement, qui a donc les deux filières, une filière française et une filière israélienne, c'est doublement difficile dans la mesure où les francophones qui font leur alia, même s'ils ont été enseignés en France, ne se redirigent pas forcément vers l'enseignement en Israël, puisque ça demande une équivalence de leur CAPES ou de devoir refaire un cursus pour avoir une Théoda Torah A. Mmh. Donc, il y a un manque d'enseignants grave en Israël, ça c'est sûr, mais il y a aussi, du point de vue des filières françaises, enfin, quand on fait le baccalauréat, il me manque aussi des enseignants. Mmh. Et là où je me fâche un petit peu, c'est qu'au lieu de faciliter l'intégration des professeurs qui viennent de France, eh bien, ça traîne quand même. Mmh. Pour vous donner un petit exemple, j'ai pris pour la rentrée 3 nouveaux immigrants qui font leur alia le 1er septembre. Mmh. Et qui vont enseigner chez moi, mais qui sont des enseignants qui viennent de Yavne, qui viennent de l'Alliance israélite universelle des écoles de l'Alliance en France. Mmh. Mais il y a effectivement, alors, quel est le nombre? C'est très compliqué de le savoir parce que les nombres sont très, très différents. Mmh. Moi, je couperai la poire en deux, j'irai à peu près 12 000 enseignants, il manque.
0: C'est ça, parce que ce qu'on disait aussi un peu plus tôt, c'est que le ministère parle de 1500 postes plus ou moins qui seraient vacants, et du côté de l'Institut des statistiques, on parle de 30 000 enseignants manquants. Bon, 12 000, c'est quand même énorme.
2: Ouais, énorme.
0: Vous,
2: ouais.
0: Vous dites qu'on vous met, entre guillemets, des bâtons dans les roues pour intégrer ces nouveaux professeurs. Qu'est-ce que ça veut dire?
2: Non, c'est pas des bâtons dans les roues, c'est que les procédures administratives en Israël sont extrêmement lourdes, bon, partout dans le monde, mais moi, ce qui m'intéresse, c'est Israël. Donc, c'est extrêmement lourd. On demande des choses absolument aberrantes. Le ministère de l'Éducation veut voir les diplômes. Alors, quand vous avez un professeur qui a 25 ans ou qui a 30 ans, c'est pas très grave. Mais quand vous avez quelqu'un qui a 30 ans d'expérience, mmh. vous croyez qu'il a encore les notes de sa licence, il les a plus. Mmh. Et donc, c'est des demandes de notes dans les universités où ils ont étudié. Et ça prend énormément de temps. Surtout quand on parle d'une époque où il n'y avait pas tout qui était informatisé. Mmh. Non, il cherche vraiment à intégrer, le ministère cherche à intégrer des nouveaux profs. J'ai même entendu qu'il était question d'intégrer des nouveaux profs, mais c'est long, voilà. Il faut vraiment, il faut accélérer les démarches administratives en Israël. Mmh. Et surtout que bon, il y a de l'alia, quoi. Il y a des professeurs qui m'envoient leur candidature et moi, je suis obligée de leur demander de faire une Théoda Torah. Ils mmh. peuvent travailler, mais en parallèle, ils doivent accepter de faire une formation.
0: Mmh. Alors, un des autres problèmes, une des autres crises qu'il y a dans l'enseignement en Israël, c'est la question de la qualification, puisqu'il va y avoir beaucoup d'enseignants qui vont enseigner une matière sans avoir la qualification spécifique qui correspond. Par exemple, un professeur qui va se retrouver à enseigner une discipline pour laquelle il n'a pas été formé pour justement combler un manque. Est-ce que vous, ça vous est arrivé de vous retrouver face à une situation comme celle-ci? Vous êtes obligé de recruter quelqu'un qui n'a pas la formation requise?
2: Non, Non, mais de toute façon, si vous me demandez mon avis, depuis 3 ans, on a vu, bon, malheureusement, avec les difficultés, la complexité de notre état, il faut repenser l'école différemment. Mmh. Il faut repenser le rôle du prof différemment. Les enfants ont vu que le professeur, quand on était en guerre, le professeur, c'est pas simplement celui qui est dans la classe, mais c'est celui qui s'intéresse à l'enfant en dehors de la classe. Mmh. C'est celui qui, pendant qu'il y a la guerre, va téléphoner tous les jours pour avoir des nouvelles de la famille, des enfants, de savoir si l'enfant a besoin de quelque chose, pourquoi il n'est pas rentré sur le Zoom. Alors c'est vrai, on avait eu une petite préparation avec le Covid, mais là, voilà. Là, depuis, franchement, ces 3 dernières années, avoir été directrice d'établissement, ça a été peut-être la plus grande épreuve que j'ai passée dans ma vie. Mmh. Ça a été très difficile, puisque il n'y a pas une famille qui n'a pas été touchée. Donc, je pense réellement qu'il faut repenser le rôle de l'école différemment, et surtout le rôle du professeur. Et c'est ce qu'on commence un petit peu à faire au ministère de l'Éducation israélien, avec un programme qui s'appelle, ça s'appelle Shvamer Desrim, c'est-à-dire le 720. Donc, où le professeur est plutôt un tuteur qu'un professeur. Il y a beaucoup d'utilisation de l'intelligence artificielle pour les apprentissages, mais il y a surtout, tous les jours, un compte-rendu fait au professeur sur les difficultés d'apprentissage de chacun des enfants. C'est une espèce d'une école qui permettra d'appliquer un enseignement à la carte au vu et en fonction des connaissances de l'enfant, des difficultés qu'il connaît dans telle ou telle matière. Maintenant, tout ça sur le papier, c'est magnifique, mais ça demande énormément de moyens.
0: Et notre établissement, comment un professeur peut avoir...
2: C'est pas un professeur, il va y avoir des encadrants. Il va y avoir le professeur de la classe et de la matière, plus les encadrants, ce qui répond pas à tous les problèmes de manque de professeurs, mais si vous voulez, avec l'intelligence artificielle, il va y avoir quand même une grande fonction qui va être remplie par l'intelligence artificielle. Alors, je vous dis ça sur le papier, c'est formidable, c'est extraordinaire, vous avez vraiment envie que ça marche. On rentre dans ce pilote-là, dans ce test-là, notre établissement a été choisi, tout MIGV a été choisi, on est 3 établissements à MIGV, les 3 établissements ont été choisis pour faire une année, pour rentrer dans cette... qu'on appelle un pilot, quoi. D'accord ? Ça ne résoudra pas le problème des professeurs, mais je vais vous dire très honnêtement, moi je suis en contact avec toutes les centres de formation des professeurs. Ils n'ont plus de candidats, ils n'ont quasiment aucun candidat. Le métier de professeur, la profession, n'intéresse absolument plus les jeunes, ce que je comprends. Extrêmement difficile, alors qu'on croit que c'est génial, il y a beaucoup de vacances. C'est extrêmement difficile. Il faut juste imaginer de vous tenir pendant 8 heures en face à chaque fois de 40 élèves et 40 élèves différents. Imaginez le nombre d'enfants que vous avez vu passer dans la journée. C'est excessivement difficile. La société israélienne est malheureusement est en état de crise. Les enfants sont beaucoup plus difficiles ces 3 dernières années. Une augmentation de la violence, enfin, je ne vais pas vous le dire parce que vous êtes complètement dans l'information et l'actualité. Donc vraiment,
0: c'est quelque chose que vous ressentez aussi dans votre établissement.
2: Oui, bien sûr, bien sûr. Bon, nous, on a une chance inouïe parce que bon, c'est un établissement à la française, c'est-à-dire on travaille beaucoup sur la discipline. Donc, on n'a pas vraiment les problèmes de violence, mais on le sent à l'extérieur. On le sent au manque de patience. Les professeurs sont extrêmement fatigués. Bon, je ne veux pas vous dire usés, mais au moins, au minima, fatigués. Voilà.
0: Avant de nous quitter, Ruth Bensimian, je voulais vous demander, parce que on dit qu'un enseignant sur 5 quitte le système dans ses 5 premières années,
2: C'est
0: un chiffre assez alarmant. Qu'est-ce que vous pensez qu'il faudrait faire en dehors de ce programme, ce pilote dont vous avez parlé?
2: Ce programme n'a rien à voir avec pour assurer la continuité d'un professeur. Moi, ce que je fais dans mon établissement, alors bien sûr, on peut améliorer, mais je désigne un responsable des nouveaux profs, qui est donc responsable pour accompagner au moins les 2 premières années les nouveaux profs qui rentrent. Alors déjà... là, par exemple, moi, j'intègre, je vais vous dire très honnêtement, j'ai 8 nouveaux profs cette année. Je les intègre à la pré-rentrée. Je les rencontre seuls, sans les autres enseignants, pour qu'ils aient vraiment ce contact personnel et immédiat et qu'ils comprennent qu'il y a beaucoup, beaucoup de bienveillance et qu'on est là pour eux. Mmh. On essaye de faire aussi des petits breaks où on va essayer de faire des journées pédagogiques avec des interventions, etc. On va les aider, on va on va amener des formations sur place. Ils n'auront pas besoin d'aller se former à l'extérieur de l'école. Mmh. Mais c'est surtout l'accompagnement par ses pairs, AI bien sûr, par ses pairs qui va être très important. Avoir une adresse vers qui se tourner quand elle connaît un problème ou il connaît un problème ou qu'il ne sait pas résoudre telle ou telle difficulté face à des parents ou face à des enfants. Il y aura les plus anciens, donc moi j'en ai deux qui sont responsables. Un professeur qui est responsable de tous les professeurs nouveaux et le deuxième, ceux qui vont être professeurs principaux. Parce que ça c'est une charge très lourde en Israël, parce que c'est vraiment, on attend énormément du mechaner. Mm-hmm. D'ailleurs, c'est dans le nom celui qui va valoriser l'éducation auprès de l'enfant. Mm-hmm. Donc, ça, c'est déjà une démarche très importante. Ça demande des heures supplémentaires, parce qu'il faut payer ces gens qui vont s'assurer de guider les autres. Mais je pense que ça vaut chaque grosse, chaque centime qu'on va mettre dans cet accompagnement.
0: Écoutez, merci beaucoup en tout cas, Ruth Bassillon, d'avoir été avec nous. Je rappelle que vous êtes donc chef d'établissement du collège lycée franco-israélien de Mikvé Israël. Bonne rentrée à vous.
2: Merci beaucoup.
0: Au revoir.
2: Au revoir.

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1: Personne ne parle en réalité du fait que dans les villes du centre, vous avez finalement aujourd'hui énormément de gens qui ne sont plus intéressés par le fait de servir à l'armée.
2: Pourquoi, à votre avis ?
1: Mais moi, mon explication, c'est que c'est une explication qui est sociale. Déjà, les villes du centre sont beaucoup plus touchées par la globalisation, par l'américanisation du mode de vie, par l'américanisation et la globalisation de la pensée. Donc vous avez en fait différents niveaux de changement. Vous avez le changement qui est drastique, c'est le fait de dire non, moi je me considère en fait comme pacifiste, je me considère complètement étranger, on va dire, à ces valeurs qui sont des valeurs sionistes pionnières, qui sont incarnées, vous savez, par des héros antiques, qui relèvent presque de la mythologie aujourd'hui. Les Menachem Begin, l'Irgun, le Palmar, même Roy Klein, même Emmanuel Moreno, c'est des modèles anciens. Mm-hmm. Donc vous avez aujourd'hui un nouveau type d'Israélien, c'est l'Israélien de Tel Aviv, c'est l'Israélien high-techiste. Et c'est l'Israélien qui est moins intéressé en fait par le fait de prendre part à cette saga-là. Et le curseur, lorsqu'on regarde en fait l'extrême bord de l'échiquier, ben c'est l'Israélien qui va dire non, moi c'est une perte de temps, je préfère ne pas faire l'armée. À quoi bon en fait aller être 3 ans à l'armée? Après tout, je vais pas être combattant. Si je suis pas combattant, on va me mettre sûrement dans une base dans laquelle je vais absolument rien faire pendant 3 ans. Autant que j'utilise, que je mette ces 3 ans à profit. Le mot profit.
2: Mais vous, Alexandre Bensoussan, après ces quasiment 3 ans de guerre, vous avez pas l'impression qu'on commence à être dans une espèce de perte de temps? Que cette guerre a de moins en moins de sens, ou qu'on a l'impression de ne pas en sortir et qu'on n'est pas certain de savoir où on va?
1: Moi, je trouve qu'il y a la question en fait de la perte de temps au niveau de ce qu'on fait sur le terrain. Mm-hmm. Mais en revanche, je pense...
2: C'est ça que je parle. Hein.
1: Mais en revanche, je pense que le curseur a été vraiment replacé. L'église a été remise au centre du village, parce qu'en réalité, ça a été vraiment un coup de marteau sur la tête qui nous a fait comprendre qu'on vit dans une région du monde dans laquelle on ne peut pas jouer quelque part les grands diplomates qui va serrer la main des Qataris, les monsieur internationaux qui va réussir en fait à coup d'accords diplomatiques ou économiques en fait à faire la paix avec tout le monde. On vit dans une région du monde dans laquelle c'est l'idéologie qui finalement prône et qui, on va dire, mène à la baguette les pays qui nous entourent. Et vous ne faites pas, il n'y a pas de paix kantienne, c'est-à-dire de paix qui réside sur le commerce, sur la démocratie, sur finalement une dépendance économique entre les pays, avec les pays voisins. Ça n'existe pas. À moins qu'on parle éventuellement d'un pays qui déjà en amont ait fait et opéré un changement profond, comme par exemple les Émirats Arabes Unis. Mmh. Mais en réalité, on est toujours, et on est voué, on va dire, peut-être même jusqu'à la nuit des temps, à avoir justement ce rappel brutal de nous dire « Ah, en fait, on a subi, c'est l'hubris israélienne, de se dire on est tellement géniaux, on est tellement géniaux avec Wiz, avec Waze, avec Elbit, avec toutes nos découvertes formidables, parce que...
2: La tomate cerise.
1: Absolument, on est tellement formidable en réalité que... On a envie de se sortir de cet état de peuple qui survit. On a envie de mettre à profit encore plus ce génie juif. Mais en réalité, on est tous les 10 ans rappelés par la zone géographique dans laquelle on se situe, et on est rappelés brutalement. Et plus on s'éloigne justement de la nature de la zone dans laquelle on se trouve, et plus le rappel à la réalité est extrêmement dur. Le rappel à la réalité en 2014, il a été relativement léger.
2: Ouais.
1: Relativement léger. Et encore, on a justement l'enlèvement et l'assassinat de 3 adolescents, le Hamas qui commence justement à tirer des roquettes sur Israël. On opère dans la bande de Gaza une opération minime qui n'a mené absolument à rien, à rien. Et finalement, en fait, le fait qu'elle n'ait mené à rien, qu'on ait quitté Gaza en 2005, qu'on opère à Plondurci en 2009 pour rien, qu'en 2014, on abandonne finalement nos positions, on n'obtient absolument rien du Hamas alors que les tunnels étaient déjà, on va dire, bien élaboré, bien présent dans la bande de Gaza, pour finalement y revenir en 2023. Et finalement, c'est reculer pour mieux sauter. On paye au centuple, finalement, nos erreurs.
2: Mais donc vous considérez donc que c'est une erreur hein, de la part de ces Israéliens séculiers d'abandonner pour une raison ou pour une autre le service militaire. vous dites que c'est un peu enfoncer des portes ouvertes que de dire voilà, c'est la faute des ultra-orthodoxes, c'est eux qui sont le problème, ils ne sont pas le seul problème à votre sens.
1: Ils ne sont pas le seul problème.
2: Et expliquez-nous alors, vous disiez un peu plus tôt voilà, qu'il y avait une égalité qui se creusait au sein de l'armée israélienne entre les combattants et ceux qui sont par exemple dans une unité d'ingénierie 8200, etc. Expliquez-nous un peu ce mécanisme, comment il fonctionne et pourquoi le fossé en fait se creuse dès le début du service militaire et continue à se creuser au cours de la vie de ces soldats.
1: C'est une excellente question. Pour faire un résumé, donc il y a différents types. On a dit qu'il y avait différents types d'inégalités. Il y a des inégalités en fait qui sont très présentes, mais qui sont extrêmement médiatisées. Par exemple, la communauté orthodoxe en Israël, qui ne sert pas du tout, mais c'est extrêmement médiatisé. Mm-hmm. Vous avez justement ces jeunes du centre, on va dire, d'Israël, qui ne servent plus, qui ne sont plus intéressés en fait par le fait de faire un service militaire, qui sont à mes yeux, ça c'est mon explication, on va dire sociétale, qui sont touchés par cette forme en fait d'américanisation, de globalisation. Il y a un repli sur soi-même, une certaine forme d'égoïsme, et surtout le fait de se sentir étranger aux valeurs ancestrales, à l'histoire en fait de la terre sur laquelle on se situe. On a envie d'être monsieur tout le monde. On a envie de faire une relocation. Mmh. On a envie d'aller à l'étranger. Lorsqu'on dit qu'on est français, on nous pose la question, mais pourquoi t'es venu ici ? Vous savez très bien de quoi je parle. Ouais. Et d'ailleurs, moi, cette question me sidère à chaque fois. Et en fait,
2: l'herbe
1: vous avez...
2: est toujours plus verte ailleurs.
1: L'herbe est toujours plus verte qu'ailleurs. Absolument. Et vous avez en fait un autre niveau d'inégalité qui est moins problématique, mais qui en soi l'est toujours. C'est les inégalités, en fait, au sein de l'armée. Je pense qu'en fait, vous avez des extrêmes. Le fait de faire son service militaire, le fait de ne pas le faire. Et puis, en fait, au milieu, vous avez les gens qui font leur service militaire, mais qui, en réalité, sont à moitié touchés par ce modèle, on va dire, américain, par cette nouvelle pensée, on va dire, un petit peu égoïste, et qui vont se dire, mais en fait, ces dernières années, qu'est-ce qu'on voit ? On voit, en réalité, que la reconnaissance de la société dans laquelle on se trouve ne s'accorde plus, et aussi que les postes clés, on va dire le prestige, n'est plus accordé en fait aux mêmes personnes. Lorsque, de mon temps, je suis pas très vieux, mais lorsque je suis arrivé en Israël en 2012, les grands héros qu'on nous décrivait, alors c'est peut-être aussi parce qu'on est Olé Hadash et qu'on décide en fait de choisir ces héros comme étant finalement nos figures d'inspiration. Mais les figures inspirantes, c'est des gens comme Nir Barkat, donc le maire de Jérusalem, qui lui était capitaine dans l'unité d'élite des parachutistes. C'est Emmanuel Moreno, qui était en Sayeret Matkal, donc la meilleure unité de Sahal. Binyamin Netanyahou, qui était en Sayeret Matkal, son frère, Yonatan Netanyahou, qui est une figure emblématique. On connaît les lettres de Yonatan Netanyahou qui nous ont tous marqués, qui nous ont tous imbibés. Aujourd'hui, en fait, le cursus a changé. C'est-à-dire qu'on n'aspire plus en fait, à être ces personnages-là. Aujourd'hui, on veut être l'Israélien moderne.
2: On veut faire une exit.
1: Absolument, on veut faire une exit. Vous avez tout résumé. Et en fait, comment on fait une exit ? Mais le modèle est très simple. Pour faire une exit, d'abord, en fait, il y a un effet boule de neige en Israël qui est énorme. Pour faire une exit, quelle est la voie royale ? Bah, d'abord, on va aller à 8200. Donc on va essayer d'intégrer...
2: L'unité de renseignement dont on parle.
1: Alors, la très fameuse unité de renseignement de Tzahal, d'intelligence militaire de Tzahal. Il faut aussi souligner quand même que 8200, ça veut globalement rien dire, puisque c'est aussi l'unité la plus grande de Tzahal. Donc au sein même de 8200, il y a quand même énormément de sous-unités. En fonction de là où on est à 8200, alors on va avoir plus ou moins de chances ou pas de pouvoir justement après avoir cet effet boule de neige où on peut directement être recruté à la sortie ou pas.
2: Mais ça reste tout de même prestigieux sur un CV, parce que je rappelle qu'en Israël, quand on cherche un emploi, on doit mentionner ce qui a été fait pendant le service militaire. Bien donc sûr. Ça fait toujours son petit effet.
1: Bien sûr, ça fait son effet, alors c'est pas tout. Donc vous avez ce genre d'unité, 8200, si on va plus un petit peu dans les détails, l'unité 8-1, donc Shmoneh Echad, qui est vraiment l'unité de développement de Tzahal, donc développement de toutes les technologies militaires de chaque corps de Tzahal. Vous avez des cursus d'élite, comme par exemple le cursus Talpiot, qui est aussi prestigieux que la formation de pilote. Donc c'est un cursus dans lequel vous rentrez directement à l'armée. Après, donc pour y rentrer, bien évidemment, il faut les notes nécessaires donc au baccalauréat. Donc vous êtes repéré déjà en amont. Vous passez toute une batterie de tests, comme je vous l'avais précisé. Pour moi, par exemple, pour rentrer dans les unités commando, il fallait passer par le Yom Sayerot, le Gibouch Matkal, donc pré-armé. Pour rentrer dans les unités d'élite, mais de l'intelligence militaire, il faut aussi passer des tests. mais des tests, on va dire, qui sont des tests...
2: Pas forcément savoir faire 50 pompes.
1: Absolument. Des tests psychotechniques, des tests de mathématiques, des tests sociaux, etc. Et on prend aussi les résultats, en fait, du baccalauréat. Donc, vous faites toutes ces batteries de tests, vous êtes repéré, vous rentrez dans des cursus, comme par exemple, je vous parlais de Talpiot, vous avez 18 ans et vous rentrez déjà dans un cursus où vous faites des classes, donc pendant 4 ans, pendant 4 mois, vous êtes avec les parachutistes, un petit peu comme Polytechnique. Et après, donc, vous faites les 4 mois de base avec les parachutistes. Et ensuite, vous commencez directement une triple licence de maths, informatique et physique.
2: Donc ça, c'est à quel âge ?
1: Donc ça, c'est à 18 ans et demi.
2: 18 ans, je rappelle qu'en Israël, l'âge médian pour commencer ses études, il est autour de 24...
1: 24-25, absolument.
2: Donc, ces soldats-là terminent leur cursus militaire avec souvent un diplôme.
1: Alors, c'est même pas tout. C'est-à-dire qu'en réalité, il y a beaucoup de gens qui jettent à droite à gauche 8200, Shmoné Echad, 8-1, Talpiot, etc. Qu'est-ce qui fait que de ces unités viennent autant de réussites ? Qu'est-ce qu'on y fait ? Pourquoi les gens, en fait, c'est devenu presque un code ? Les gens ne savent pas véritablement, en fait, qu'est-ce qui fait le succès de ces unités ? Ce qui fait le succès de ces unités, c'est qu'en réalité, dans Tzal, par exemple, donc dans le cursus de Talpiot, comme je vous l'ai dit, donc très rapidement, on fait cette triple licence maths, info, physique. Ensuite, après, on a accès, donc on fait plusieurs courses, donc plusieurs cours dans chacun des corps de l'armée, donc dans la marine, dans l'armée de l'air, dans l'infanterie. Et ensuite, on va être rattaché en fait à un des corps de l'armée, en fonction de ce qui nous plaît, en fonction de nos notes, et on va faire du développement là-bas. Alors c'est quoi du développement ? Qu'est-ce qui vraiment différencie et fait le succès de ces unités ? C'est qu'en fait, dans Tzal, on donne à des jeunes un accès à une database, donc à une base de données, qui est quasiment infinie. C'est la base de données de Tzal. Mm-hmm. Dans quelle start-up dans le monde vous avez accès à autant de données ? Mm-hmm. Dans quelle start-up dans le monde vous avez accès, sans aucune expérience, à autant de ressources ? C'est inédit. C'est ce qui fait le succès, en réalité, de toutes les entreprises israéliennes. Et c'est pour ça qu'il y a une corrélation directe.
2: Parce qu'ils sont formés à la meilleure école.
1: Ils sont formés à la meilleure école. Ils sont formés. C'est comme si je vous disais que vous avez un nombre de ressources illimité. Vous avez en fait une database qui est illimitée. Vous pouvez faire en fait des tests sur tout. Et vous avez quasiment pas de limite en fait de budget, etc. Et au-dessus de vous, vous avez finalement en fait le fin fleuron en fait, de l'intelligence israélienne, c'est-à-dire des officiers qui ont participé en fait au développement de technologies militaires de pointe. En plus, ça travaille en fait en parallèle avec des unités comme Rafael et Elbit. Donc, c'est ce qui fait quand même le succès d'Israël, dont on est tous très fiers.
2: Et c'est... alors, au bout de 3 ans, donc on a ces jeunes gens qui sont fin prêts pour le monde du travail et être recrutés par les meilleurs chasseurs de tête dans les boîtes de, enfin dans la high-tech.
1: Absolument.
2: De l'autre côté, on a le soldat Egos qui, bon, peut-être est très musclé, mais a aussi peut-être les genoux endommagés, quelques ruptures de disques, comme on dit en hébreu. Ouais. Qu'est-ce qui fait ce soldat-là ?
1: Alors, en fait, déjà dans toutes les unités combattantes, que ce soit Egoz, Matkal, Tzantranim, Golani, unité combattante d'élite ou pas, aujourd'hui, c'est assez marrant, mais pour essayer en fait de nous donner un certain avantage, il y a des communautés high-tech qui se créent. C'est-à-dire qu'en fait, on va essayer d'avantager des gens qui, justement, viennent d'unités combattantes pour récompenser le fait qu'ils aient été dans ces unités-là. Je pense qu'on en tire des valeurs qui sont différentes. Je pense qu'il y a des valeurs en fait de dévotion vis-à-vis de son travail. Moi, c'est quelque chose que je ressens beaucoup, c'est quelque chose que j'ai appris à l'armée. Le fait, en fait, d'être extrêmement minutieux, d'être extrêmement rigoureux dans mon travail, vraiment dans mes recherches, dans la façon, dans mon approche vis-à-vis de ce qu'on me demande, je vais être militaire. Les gens me le disent autour de moi, les gens me le font remarquer, donc on en tire différentes choses. C'est vrai que moi, je suis avocat, je suis pas dans le monde de la tech, même si on traite des grosses entreprises de high-tech, comme Nvidia, comme Meta, etc., je ne suis pas directement dans la tech. Donc, quelque part, je ne vais pas pâtir du fait qu'à côté de moi, il y a des gens qui ont été formés, en fait, à la meilleure école pour le métier que j'exerce aujourd'hui. En revanche, à côté de ça, lorsque vous regardez, en fait, des gens qui étaient dans des unités combattantes et qui après en fait essaient de concurrencer des gens par exemple qui étaient à 8200 ou à 8-1 pour rentrer dans des postes par exemple en cybersécurité dans des très grosses boîtes israéliennes comme Checkpoint ou comme Palo Alto.
2: Bah déjà ils arrivent seulement à l'âge de 28 ans alors, avec beaucoup moins d'expérience professionnelle.
1: Moi j'ai des amis qui ont fait Matinfo donc au Ternéon, à l'université hébraïque.
2: Ce qui est tout de même prestigieux.
1: Ce qui est très prestigieux. Il me disait clairement, mais par rapport à des gens qui arrivent d'unités comme 8200, on a 3 ans de retard. Mmh. On a 3 ans de retard. Donc, soit on est extrêmement rigoureux, on exige énormément de soi-même et on arrive en fait à combler le déficit, soit c'est complexe. Et alors, à 8200, vous avez donc des gens qui vont pouvoir être embauchés directement à la sortie s'ils ont été dans les bonnes sous-unités de 8200, ou alors vont vouloir en fait eux aussi faire donc une licence, donc faire Matinfo pour pouvoir renforcer et augmenter leur chance à l'embauche.
2: Et eux, ils vont avoir un salaire quand même assez élevé, ceux qui travaillent dans la high-tech et qui vont faire leur milouim. Du coup, ils vont retourner dans leur unité de Shmoné Mataim. Ils vont être payés plus ou moins, un peu moins, le salaire qu'ils gagnent de manière générale, alors que le combattant qui ne travaillerait pas dans la high-tech ne va pas se faire ce salaire-là.
1: Alors, le vrai souci au niveau du salaire, de la réserve depuis le 7 octobre, des injustices qui se creusent en fait au niveau de Tsahal, il est plus vicieux que ça.
2: Dites-nous.
1: Alors, il est plus vicieux que ça dans le sens où, comme on l'a dit précédemment, donc, au cours de cette conversation, on a évoqué donc, les inégalités sociales plus ou moins grandes qu'avaient les orthodoxes, ceux qui ne rentrent pas dans le centre, ceux qui font l'armée, mais à des postes, on va dire, qui vont pouvoir leur procurer un plus grand profit pour la suite, pour leur vie professionnelle. Déjà, à ce stade-là, c'est vrai qu'il y a une inégalité dans le Tsahal, c'est que tout celui qui a un profil 97, donc on le rappelle, un profil 97, c'est un profil physique pour pouvoir être combattant. Mmh. Tout celui qui a un profil 97, normalement, devrait être combattant, à mes yeux. Sauf vraiment cas de génie extraordinaire, mais ça devrait être des exceptions. C'est-à-dire que lorsqu'on voit aujourd'hui qu'il y a un déficit de 15 000 soldats dans l'armée, de 15 000 soldats combattants dans l'armée, c'est les paroles du chef d'état-major, je trouve une fois de plus qu'on tombe un petit peu trop rapidement sur les ultra-orthodoxes. Parce qu'en réalité, ces 15 000 combattants, on pourrait en trouver une bonne partie chez les gens qui font l'armée et qui ne font pas l'effort d'être combattants. Mmh. Donc, on n'est pas en URSS, on n'exige pas en fait de tout le monde d'aller sur le front, de prendre une arme et de rentrer dans Gaza, même chez les combattants. Si vous ne voulez pas rentrer dans la bande de Gaza, vous n'y rentrez pas. Jamais un soldat de Tsahal n'a été forcé à faire quelque chose qu'il ne voulait pas faire ou prendre des dangers en fait qu'il ne voulait pas prendre.
2: Et ce n'est pas ce que vous préconisez ?
1: Absolument pas, absolument pas. Mais je dis en revanche que lors de l'enrôlement, celui qui a un profil qui est apte à être combattant doit au moins commencer en tant que combattant. Pourquoi ? Parce que même si vous avez loupé, si vous allez louper quelques talents, le problème c'est que rapidement, dans une société qui est capitaliste, vous allez avoir, au fur et à mesure des années, la création de l'État d'Israël c'était hier, donc le sentiment sioniste, on va dire, vraiment de pionnier qui construit l'État, il est encore présent, mais on voit qu'il s'estompe. Mmh. Les modèles ont changé, comme on l'a dit. Mmh. Le modèle, aujourd'hui, c'est plus Assaf Rapaport qui a fait une exit à 3,2 milliards de dollars en vendant sa société Wiz à Google, donc, qui était justement à Talpiot, ce fameux cursus dont je vous parlais, plutôt que Yoni Netanyahu. Mmh. Donc, la réalité a changé, et je pense en réalité que pour éviter ça, même si on va sacrifier en fait quelques talents, il vaut mieux instaurer le fait, dès le début, qu'ayant un profil 97, vous êtes automatiquement combattant de base. Ça réglerait beaucoup de soucis, et d'ailleurs, c'est dingue parce que moi je milite pour ça depuis beaucoup d'années, et ça a commencé à être le cas le 7 octobre. Le 7 octobre, depuis le 7 octobre, les règles pour pouvoir ne pas être combattant sont devenues beaucoup plus complexes.
2: Mmh,
1: beaucoup plus complexes, absolument. Et alors, en fait, ça, mettons ça de côté, maintenant en fait on en vient au sujet en fait que vous évoquiez tout à l'heure, c'est-à-dire les inégalités au sein de ceux qui font des périodes de réserve, donc qui sont réservistes non combattants dans des unités donc, d'intelligence militaire, et ceux qui font donc, leur période de réserve au sein d'unités qui sont combattantes.
2: Et on finira là-dessus.
1: Absolument. Le problème, c'est que, en fait, comment ça fonctionne ? Comment ça fonctionne ? Comment vous êtes rémunéré ? Qu'est-ce qui se passe ? Qui vous paye ? Comment est-ce que tu peux t'absenter tant ? C'est des questions qui reviennent. Très peu de gens ont la réponse. Mm-hmm. Et en fait, ce qui est consternant lorsqu'on voit que très peu de gens ont la réponse, c'est qu'on s'aperçoit en fait à quel point il y a peu de gens qui sont en réserve. Sinon, le sujet serait beaucoup plus connu du grand public. Lorsque vous êtes en réserve, ce qui se passe, globalement, je ne vais pas rentrer dans les détails en fait, de salariés, de non-salariés, mais ce qui se passe, c'est que votre employeur fait une demande, donc votre employeur continue à vous payer, et votre employeur en fait, fait une demande à la Caisse nationale d'assurance d'être remboursé de votre salaire. Mm-hmm. C'est ce qui se passe. Vous continuez, on ne veut pas en fait, que vous soyez inquiété, donc vous continuez à percevoir votre salaire de votre employeur, et votre employeur est remboursé par la Caisse nationale d'assurance. Maintenant, qu'est-ce qui se passe ? Alors, c'est un sujet qui est un petit peu épineux. Qu'est-ce qui se passe lorsque vous arrivez à continuer à travailler alors que vous êtes en période de réserve ? Eh bien, votre employeur demande à ce que vous soyez à ce qu'il soit remboursé par la Caisse nationale d'assurance. Pas de souci jusqu'à présent. Mais en revanche, lorsque vous réussissez à produire un travail, votre employeur a l'obligation de vous payer aussi. Donc, vous touchez deux salaires. Mmh. Vous touchez deux salaires, ce qui est tout à fait juste. Si vous arrivez à faire les deux, mmh. C'est tout à fait juste.
2: De travail, de faire.
1: C'est puis tout à fait juste aussi qu'il y ait ce prix qui fait que vous décidez de mener deux vies. Mmh. C'est-à-dire que moi, je le vois, après 400 jours de réserve, il y a un petit côté, je vais vulgariser, mais schizophrène qui se crée. Mmh. De porter deux casquettes, d'être à la fois au travail et à la fois d'être soldat d'élite dans le Gaza. Et en fait, ce qui se passe, c'est que si vous réussissez à faire les deux, votre employeur doit vous payer. Maintenant, ce qui est injuste. Lorsqu'on prend en compte tout ce dont on a parlé précédemment, c'est qu'il y a des postes à l'armée dans lesquels, eh bien, ça va être beaucoup plus qui vont être beaucoup plus propices à pouvoir travailler et toucher deux salaires que d'autres postes. Lorsque vous êtes combattant sur le terrain dans Gaza, mais vous n'avez quasiment jamais le temps de pouvoir travailler. Vous essayez. Alors aujourd'hui, on a réussi en fait à mettre en place, étant donné en fait qu'on occupe une position défensive dans la bande de Gaza. On a vraiment réussi, par exemple avec mon équipe, à mettre en place un rythme où on arrive en fait à travailler. On fait nos gardes, nos opérations, et on réussit en fait à répartir notre temps de manière extrêmement carrée pour qu'on puisse continuer en fait à se développer professionnellement, etc. En revanche, lorsque vous êtes dans des unités qui ne sont pas combattantes et que vous devez faire une garde de nuit deux fois par semaine, vous êtes en ordre de milouim, donc c'est que vous êtes considéré encore comme en réserve, mais vous pouvez travailler toute la semaine. Donc, généralement, non seulement l'effet boule de neige a commencé beaucoup plus tôt, parce que généralement, lorsque vous n'êtes pas combattant et que vous continuez à travailler dans des unités d'intelligence, par exemple, vous travaillez généralement dans la tech. Dans la tech, vous avez des salaires qui sont extrêmement élevés. Mm-hmm. Vous êtes appelé en réserve, vous faites vos réserves, vous travaillez en parallèle et vous pouvez facilement atteindre des salaires qui sont mirobolants. Et en fait, c'est juste que quelqu'un, une fois de plus, c'est juste que quelqu'un soit rémunéré pour ce qu'il fait. En revanche, il faut quand même tirer la sonnette d'alarme sur le fait qu'à mes yeux, il y a un phénomène qui n'est absolument pas désirable, c'est que finalement, en fait, il y a finalement une fuite en fait, vers les unités qui sont des unités d'intelligence et que plus personne ne veuille prendre part activement à ce qui constitue finalement le fer de lance, à mes yeux, de l'histoire de ce pays, du récit sioniste, mmh. en réalité. Donc, c'est un phénomène social qui est problématique. Nos solutions, une armée de robots éventuellement Optimus.
2: Bah, fait par nos amis de la high-tech.
1: Absolument.
2: Et voilà, comme Absolument. Ça on est réunis enfin dans non, un monde en paix pour
1: Absolument.
2: Toujours.
1: Alors, comme on l'a dit, le fait d'imposer à ceux qui ont un profil 97 d'être combattant, je pense en réalité que les gens en plus s'aperçoivent que c'est la meilleure expérience de vie. Mm-hmm. Moi je regrette absolument pas, déjà j'adore ce que je fais en tant qu'avocat. Mais je regrette absolument pas d'avoir été combattant, je regrette absolument pas, et d'ailleurs je suis reconnaissant d'être justement, il y a un ami Haredi, donc un ami ultra-orthodoxe qui m'a appelé le 8 octobre, et qui m'a dit tu te rends compte que tu vas rentrer dans la bande de Gaza et tu vas quand même réussir à incarner le destin du peuple juif par des actes, c'est je suis jaloux de toi, un ami ultra-orthodoxe qui a fait ses études avec moi, qui est quand même ouvert sur le monde économique, etc., qui cherche quand même à inciter un changement, c'est des paroles qui m'ont touché. Parce qu'il y a quand même certaines choses qui n'ont pas de...
3: 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Добрый день, уважаемые радиослушатели. С вами Таня Варская. И как писалось когда-то в бестселлере, на любые вопросы даем любые ответы. Вот именно так сегодня и получится. Главред с нами. Здравствуйте, Марик.
4: Марк, здравствуйте. Ну, как раз то, что главред с вами, это гарантирует, что будут абсолютно неправильные ответы.
3: Я буду только
4: на
3: рада.
4: На правильные вопросы.
3: Марк Голесник сегодня в эфире Канрека. Очень рада вас видеть. И есть много тем, о чем стоит говорить, вспоминать, потому что вы и ваши коллеги, прекрасные, интересные, талантливые коллеги, очень надолго, я думаю, давно уже в разных странах ассоциируетесь с замечательным словом на иврите «беседер», с вопросительным, разумеется, знаком. И давайте начнем вот с этой истории. И, конечно, будем говорить о вас как о писателе, и не только как о писателе, и о многом другом, о юморе, об израильском, и не только о вашем восприятии нашей страны и этого юмора, нового, возможно, для вас. Итак, «беседер» и вы. Как «беседер» появился довольно быстро после вашей репатриации в Израиль, насколько я знаю. Довольно быстро.
4: По сути дела, через полтора месяца уже вышел первый номер, и так до сих пор и выходит.
3: Уже в интернет.
4: Теперь уже в интернете. 20 лет он выходил в газете, прилагался к разным газетам. А в 2011, по-моему, году мы завершили, выпустили 1000 номеров, отметили 20-летие. А, легко умножить, да? 20
3: мы стараемся.
4: 20 на 52 недели. Вот, и, по крайней мере, я решил заняться, наконец, вернуться к первой профессии, к литературе. Сел, написал роман.
3: Вы с ней не расставались, в общем, на самом деле?
4: На самом деле, вы знаете, Тань, ну, когда делаешь еженедельную газету, а теперь «беседер», он ежедневный.
3: Он ежедневный, что еще сложнее, на самом деле.
4: Ну, конечно, еще смешнее, да.
3: Когда
4: 8 дней в неделю ты делаешь, ты, так сказать, ищешь какие-то новые, желательно новые какие-то события и шутки по этому поводу, то это не дает возможности, конечно, заниматься чем-то еще. Максимум, что мне удавалось сделать, это писать все-таки либо передовицу под псевдонимом Шари Корон. Теперь об этом можно рассказать, это был я.
3: Если кто-то, да, не знал и, может быть, догадывался, чья колонка бывает.
4: Да, да, да. И «Уголок редактора», в котором...
3: «Уголок редактора» мы помним.
4: В рамочке размером 18 сантиметров по высоте и 6 по ширине.
3: Незабываемый размер, да?
4: Конечно. Да. Надо было его заполнить. Поэтому, собственно говоря, писал я это все стихами, потому что, ну, как же, прозой не войдет. Вот, поэтому это максимум, чего мне удавалось сделать... все-таки прикасаясь к литературе. И только в 2010 году я получил возможность наконец сесть.
3: И вспомнить свое образование.
4: Вспомнить образование, которого я не забывал.
3: Конечно.
4: И вот тогда же и вышел первый роман.
3: Тогда вы его уже... задумывали давно, до того, как вы, наконец, им написали уже его и выпустили?
4: Ну, да, наверное, это крутило. Я думаю, что лет... писался он 5 месяцев. Через 5 месяцев было абсолютно готово. Но я думаю, что все 20 лет последние, которые я жил в Израиле, я, в общем, жил этими темами, и это все происходило вокруг. И ждали, тогда уже ждали Машеха, а роман про то, как простому экскурсоводу вдруг вот объявляют, что он мессия, Машеах, вот тот самый Машеах, которого 2500 лет ждут. У него свои проблемы, у него девушка любимая от него уходит, у него на попечение дедушка, который до сих пор такой фронтовик, до сих пор он Берлин берет. У него какие-то проблемы со здоровьем, его выгоняют с квартиры на улице Пророков, 48.
3: Так и назывался этот роман, да.
4: Так и называется этот роман.
3: Он живет у меня дома, этот роман, да, я помню.
4: Вот, а ему надо объявлять конец света, ему, так сказать, все, что полагается делать Машеху, зачем его и ждали, за ним ходят гуськом жители Иерусалима, ему белого осла приводят, естественно. Ну и так далее. Я забыл сказать, роман сатирический. Да?
3: Роман сатирический. Я думаю, что многие истории вам могла рассказать ваша супруга Лена.
4: О да, она-то всегда рассказывала какие-то такие вкусовые
5: профессии.
4: Конечно, да. Она много лет возила еще по Петропавловской крепости и по Александро-Невской лавре. У нас просто старший сын там и вырос в лавре среди могил.
5: Да, но если говорят иногда о детях, что они пошли в своих родителей, вы пошли в свою жену по профессии дальше потом.
4: Да, 18 лет.
5: Вы стали замечательным экскурсоводом в итоге.
4: Спасибо, хотя вы у меня на экскурсии еще не были, но приходите, убедитесь. Но да, я 18 лет спустя закончил те же самые курсы гидов при Тель-Авивском университете, который закончила когда-то она. И вот последние лет 10... обзавелся еще одной профессией, которая для меня еще близка к моей этой профессии, литературной, драматургической точнее. Mm-hmm. И, в общем, когда перед тобой стоят 10 или 12 или 20 человек, которые хотят услышать что-то новое о том, чего они вроде бы уже знали, которые хотят узнать, из какого конфликта все это выросло, и как израильская государственность началась с адюльтера, точнее, даже абьюза. Вот, это, конечно, такая довольно большая театральная часть, она вошла и в новую профессию.
5: Если говорить об экскурсиях, то вы выбрали в основном Иерусалим?
4: В основном Иерусалим, хотя эти курсы, конечно, дают очень широкое,
5: широкое
4: представление. Я с удовольствием вожу экскурсии по Акко, там такой мир крестоносцев, Наполеона и финикийцев.
5: Но в силу вашей первой профессии вы можете, как и многие ваши коллеги, делать вот такие экскурсии литературно-исторические, литературно-географические, совмещая то, что вы можете сделать.
4: Вы знаете, они все исторические, литературно-географические, так или иначе.
5: Да,
4: в Израиле от истории, от литературы никуда не уйдешь.
5: Такая страна,
4: как ни подавай, но если в Кесарии там 2 года посидел апостол Павел, то это, в общем, и тюремная тема, но еще и евангельская тема, да, потому что апостол Павел еще юридическая, как римский гражданин, он мог потребовать, чтобы его судили в Риме, ну и, так сказать, пока его держали в тюрьме. Вот, то есть вот эти вот места, я их просто обожаю, Ципория, Бейт-Гуврин, вот места, где вот это вот смешение цивилизаций, Армагеддон, естественно, да, гора Мегидо, где смешение цивилизаций, где смешение конфликтов, где смешение характеров, людей, персонажей, которые, в общем, меняют обличие, меняют одежду. Но все те же самые лозунги остаются, но меняются только имена. Сегодня будут кричать «Биби Мелех Исраэль», а 2000 лет назад кричали «Шлома Мелех Исраэль» или кто-то еще, или «Ордус Мелех Исраэль».
5: Вспоминаю то, что вы говорите, я вспоминаю и иногда реакцию моих знакомых, которые живут в других странах и приезжали к нам в гости. Мы ехали, допустим, в Иерусалим, и когда они, вспоминая хорошую литературу и классику, шли по Виа Долороза и вспоминали то, что когда-то они проходили в школе, читали в литературе, в классике. Это так интересно, и когда они попадают именно в Израиль, Армагеддон и так далее, это очень и очень необычная ситуация именно в нашей стране.
4: Конечно, да.
5: Которая встречается очень часто в большом количестве мест.
4: Без всякого сомнения, в десятках мест, если не в сотнях. Вы знаете, это может быть на курсах, которые 2 года длились, эти курсы гидов, но самое интересное была еженедельная экскурсия по таким местам, мимо которых обычно мы проезжаем, даже не представляя, что там есть вот это. Но я помню свое первое впечатление, кстати, в Израиле. Я стоял на остановке автобусной, чуть ли
5: не... Первое ваше, как
4: самое
5: первое.
4: И вот Олег Хадаш, 3 дня в Израиле. И мимо меня проезжает автобус, как сейчас помню, номер 22, на котором написано «Иерусалим, Вифлеем».
5: Прекрасно.
4: Боже, я думаю, куда вообще, я где, кто я?
5: Возвращаясь к Беседеру, практически с первых дней, вот мне просто интересно, как удалось собрать такую невероятную команду? Ведь они не были профессиональными сатириками, никто.
4: Абсолютно, абсолютно.
5: Да. И Зильбер Давид, Анатолий Лившиц, Чирков, Виталий, конечно, конечно. И Даниэль Арсена, о котором мы сейчас и с вами разговариваем.
4: Михаил Шипиман, которого сейчас вся Украина слушает.
5: То есть те имена, о которых мы с вами сказали, знают наши слушатели, зрители, конечно. Читатели. Как сложилось это, что вы все встретились? С кем-то вы были знакомы до переезда в Израиль?
4: Нет, нет. Ни с кем не был не
5: Команда
4: был
5: уникальная просто собрала.
4: Команда уникальная, видимо, потому она уникальна оказалась, потому что были уникальные принципы взаимодействия. Да, я эту газету строил не как газету, а как режиссер строит спектакль. У всех свои роли, у всех были свои роли. И Давид Зильбер, которому 23 года был, мальчишке, который приехал из Минска туристом и остался, здесь понравилось ему, но он даже сам не понимал, да и до сих пор не понимает, что иногда он, так сказать, пишет абсолютно гениальный текст. Да? Откуда это все берется, я не знаю.
5: Это удивительно.
4: И Анатолий Лившиц, который, наоборот, все четко и точно и все просчитывал, представлял, в каком месте будет смешно и почему это будет смешно. Вот это было первое поколение бестселлера, которое делал, как бы, на него пришелся золотой век.
5: Золотой век, точно.
4: Да. Это были такие времена, когда мы все стояли в одной очереди, в одно учреждение. Да? В какое-то, неважно, в одно.
5: Все равно вам надо было быть очень оперативными и актуальными. И тогда, и потом, и сейчас.
4: Конечно, и мы и старались быть. И для нас, так сказать, основное было это вот актуалии. И мы знали, что люди просто звонят в пятницу друг другу и говорят, ну, читал сегодня в беседре, да? Камазмана Табар, этот плакат.
5: Ох, когда... я помню, это потрясающий диалог, сколько времени ты в земле.
4: Кстати.
5: Это было гениально.

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